La vie, big facts. Donc si t'es triste, tu vas pas aller très très loin. Qui va venir te voir si t'es triste? Non, on va te laisser être triste tout seul. Même si t'es triste à l'intérieur, aie un beau sourire, tu vas avoir du happiness. Au calme.

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0: Vendredi-sur-Mer. Schöne Reventrepas haben wir da gehört auf Virus. Sie ist die Woche im CH Artist. Eine Künstlerin, die nicht nur auf sich schaut, sondern auch sich gerne von anderen inspirieren lässt.
1: Pour la suite, j'aimerais me concentrer sur l'écriture pour d'autres personnes. J'ai besoin de prendre un peu de recul sur ma musique, je pense, et donc j'ai envie de découvrir autre chose. J'ai un peu commencé, j'ai écrit une chanson pour Lio cette année, mais j'aimerais vraiment aller vers cet horizon-là que je connais que très peu finalement, et revenir plus tard à mon projet.
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